0: Riding the point, clear ball track, switching the line, Jackson track clear, 7 back 10, looking out for
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